Ah bah j'ai vu, ouais, sérieusement. J'ai vu la galère, quoi. T'essaies de faire un morceau, non mais... J'essaie d'être chanteuse, ouais, c'est ça. Moi, j'étais glaneuse de fruits, quoi. Genre là, je vais faire un morceau qui va faire danser les gens, qui va plaire à tout le monde. Moi, j'ai juste envie d'aller me cacher, tu sais quoi, mais... Mais donnez-moi un trou, quoi, je mets dans un trou, je me planque, et je... Sérieux, moi, je vais retourner au jardin, quoi. Mon jardin, mais... Là, j'ai des compétences, c'est pas quoi, un bac plus 5 jardin, quoi. Un bac plus 5 ingénieur agronome, rentabilité de merde. C'est moi qui paye pour chanter. Je sais plus quoi dire, je...

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0: Vous êtes bien à l'écoute des programmes de Fréquence 7, il est déjà 10h et tout de suite je vous propose de retrouver le journal de Radio France Internationale.
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2: Il est 10h à Paris, 8h en temps universel. Merci d'avoir choisi RFI. Bonjour, bienvenue. Une heure pour vous informer et vous exprimer dans 10 minutes vos questions sur l'actualité et dans 40 minutes vos réactions sur la Coupe du Monde de football, vos pronostics, vos analyses sur les demi-finales. Mais d'abord, le journal international. Bonjour Fabrice Legrier.
3: Bonjour Juan, bonjour à tous. L'Europe au chevet de l'Ukraine ce matin avec à Paris une nouvelle réunion de la coalition des volontaires, ces pays soutien de Kiev. Volodymyr Zelensky sera présent, le président ukrainien qui a par ailleurs annoncé hier un remaniement de son gouvernement. Pour quelle raison? Pourquoi maintenant? Explication avec notre correspondante en Ukraine. Une nouvelle nuit de frappe de part et d'autre entre les États-Unis et l'Iran. L'Iran qui ce matin ne se considère plus lié au protocole d'accord conclu le 17 juin si les États-Unis ne respectent pas leurs engagements. En RDC, le gouvernement tente d'apaiser la contestation dans la riposte contre Ebola. Contestation sociale. Des prestataires de première ligne réclament le paiement de leurs primes et de meilleures conditions de rémunération. Nous serons aussi à Séoul, la Corée du Sud, qui est, à l'image d'autres pays, confronté à une vague de chaleur inédite. L'alerte maximale a été déclenchée. Reportage auprès d'habitants de la capitale. Et puis en France, cet incendie d'une ampleur inédite dans la forêt de Fontainebleau, au sud-est de Paris. Emmanuel Macron réunit aujourd'hui à Paris un nouveau sommet de la coalition des volontaires, ce groupe d'une trentaine de pays qui soutiennent Kiev face à la Russie et qui entendent montrer qu'ils restent mobilisés. Réunion qui se tiendra en présence du président ukrainien Volodymyr Zelensky. Et demain, quelques 500 soldats des États membres de cette coalition seront présents sur les Champs-Élysées à l'occasion du traditionnel défilé militaire du 14 juillet. Volodymyr Zelensky qui a par ailleurs annoncé hier un remaniement gouvernemental, décision qui laisse place aux spéculations quant aux éventuels candidats pour remplacer la première ministre sortante, Yulia Sviridenko. Alors, qu'est-ce qui a poussé le président ukrainien à entreprendre ce remaniement et pourquoi maintenant? Décryptage avec notre correspondante Emmanuel Chaz.
4: Volodymyr Zelensky justifie ce remaniement par la volonté d'initier une nouvelle stratégie politique dans le contexte de la guerre. C'est aussi la seule option dont dispose le président ukrainien pour renouveler son cabinet puisque la tenue d'élections est interdite pendant l'état d'urgence. Plusieurs personnalités et candidats potentiels au poste de premier ministre ont été reçus dans le bureau présidentiel, parmi lesquels des visages connus comme ceux de l'ancien premier ministre Denis Shmyhal ou encore l'actuel ministre de la Défense Mikhailo Fedorov, mais aussi des personnalités plus inattendues comme Serhiy Koretsky, le directeur de Naftogaz et Ukrnafta, et le maire de Kharkiv, Ihor Terehov. Le dernier remaniement remonte au mois de janvier, en plein milieu du scandale de corruption au sein du secteur énergétique qui avait entraîné les départs du ministre de la Justice et ancien ministre de l'Énergie Herman Alouchenko et du conseiller présidentiel Andriy Yermak. Emmanuel Chaz, Kharkiv, RFI.
3: L'Iran, par la voix de son porte-parole de la diplomatie, assure ce matin que Téhéran renoncera à respecter le protocole d'accord conclu le 17 juin si les États-Unis ne tiennent pas leurs engagements en vue de mettre fin à la guerre, accord qui semble bien loin. L'armée américaine affirme avoir mené une série de frappes contre des dizaines de cibles sur le sol iranien ces dernières heures. Téhéran qui a riposté. Les gardiens de la révolution ont revendiqué de nouvelles attaques contre des installations américaines situées en Jordanie, à Bahreïn ou encore au Koweït. Et les cours du pétrole ont bondi. Près de 4% d'augmentation. En République démocratique du Congo, la riposte contre l'épidémie d'Ebola est confrontée à des tensions sociales. Ainsi, à Bunia, chef-lieu de la province de l'Ituri, plusieurs prestataires de première ligne ont manifesté pour réclamer le paiement de leurs primes, mais aussi de meilleures conditions de rémunération. Les explications de Patient Ligodi.
5: Il s'agit d'une coalition d'investigateurs qui regroupe notamment des médecins, des hygiénistes et des gestionnaires des données chargés d'intervenir sur les cas suspects. Tous réclament le paiement de leurs primes, dénoncent des retards, des rémunérations et demandent une revalorisation de leurs indemnités. Les hygiénistes affirment travailler depuis le 15 mai sans avoir encore été payés. Ils expliquent être passés de 7 à 115 agents sur le terrain et dénoncent aussi le déploiement des militaires lors de leurs manifestations. Le ministre de la Santé, Roger Kamba, confirme sur RFI avoir rencontré leurs représentants. Il précise que certains investigateurs perçoivent actuellement 17 $ par jour, alors que certains réclament 77 $ quotidien. Une demande qu'il juge incompatible avec les capacités de financement. En revanche, il reconnaît que plusieurs revendications sont légitimes, notamment sur le retard de paiement, et annonce une réunion avec le partenaire dès le début de la semaine prochaine pour harmoniser les rémunérations. Il explique aussi que le retard sont liés à la multiplicité des employeurs, aux différences des grilles salariales et aux difficultés d'identification des prestataires. Un système d'enregistrement biométrique est en cours de déploiement pour sécuriser les paiements. Le ministre assure enfin que malgré ces tensions, les centres de traitement restent opérationnels et que la prise en charge des malades n'est pas perturbée.
3: Patient Ligodi. En Thaïlande à présent, au moins 27 morts, plus d'une soixantaine de blessés, dont 22 dans un état critique. Dernier bilan d'un incendie qui s'est déclenché hier soir dans un bar de la banlieue de Bangkok. Beaucoup de victimes ont été retrouvées près de la sortie de secours, laissant supposer que celle-ci était peut-être bloquée. On ne connaît pas encore les causes de ce drame. Plusieurs points du globe confrontés à des vagues de canicule. C'est le cas aux États-Unis notamment, où des records viennent d'être battus, à l'image de Salt Lake City dans l'Utah, 43 degrés enregistrés. La Corée du Sud vient également de connaître sa première alerte maximale, un nouveau palier créé cette année en prévision d'événements extrêmes liés au changement climatique. Hier, certaines zones du pays ont frôlé les 40 degrés. À Séoul, les habitants ont reçu des consignes directement sur leur portable. Reportage de notre correspondante sur place, Camille Ruiz.
6: So Yujang est assise au bord de l'eau avec son fils, 10 ans, et son mari. Leurs jambes nues sont immergées.
7: Il faisait tellement chaud au milieu de journée que je ne pensais pas pouvoir sortir de chez moi. Mais maintenant que le soleil s'est couché, je suis passée par la rivière Xiongye en rentrant du dîner et d'une promenade dans le quartier. Maintenant, on se repose en famille et on se trempe les pieds dans l'eau de la rivière.
6: La quarantenaire semble satisfaite de la réponse du gouvernement en période de canicule, mais alerte sur la situation des personnes vulnérables.
7: Il faudrait veiller davantage à ce que les personnes âgées plus marginalisées que le reste de la population puissent échapper à la chaleur en été, en leur fournissant des climatiseurs ou alors en prenant d'autres mesures.
6: Sur la coulée, à l'ombre des ponts et des arbres, touristes étrangers et séoulites se mêlent. Près de cette rivière, rénovée en 2005, on peut gagner 3 à 6 degrés selon certaines études. Lee Ji-eun se promène avec sa fille et son fils, éventail à la main.
8: C'est vraiment rafraîchissant. Ne pas sortir, c'est faisable, mais sur le long terme, ça me semble difficile. En effet, les enfants ont besoin de prendre un peu le soleil et de se promener.
6: Sur son téléphone, elle a reçu un message des autorités. Boire suffisamment d'eau, maintenir une température fraîche à l'intérieur. Dans d'autres régions, le gouvernement conseille même d'arrêter toute activité extérieure. Camille Ruiz, Séoul, RFI.
3: Et la France est aussi touchée par ces vagues de forte chaleur. Troisième canicule en moins de 2 mois, avec 37 départements en vigilance rouge. C'est le niveau le plus élevé. Canicule, forte sécheresse et incendie. À une soixantaine de kilomètres au sud-est de Paris, la forêt de Fontainebleau est en proie aux flammes. Un feu d'une ampleur exceptionnelle selon les autorités. 800 des 20 000 hectares de ce poumon vert ont déjà été dévastés. En tout, plus de 500 pompiers seront mobilisés sur cet incendie aujourd'hui, appuyés par des hélicoptères et des canadaires. 200 personnes ont dû être mise en sécurité. Le ministre de l'Intérieur Laurent Nunez est attendu sur place. Et puis en Espagne, le bilan de l'incendie qui s'est produit en Andalousie jeudi dernier s'est alourdi. Il fait désormais état de 13 morts. Une Britannique de 93 ans a succombé à ses blessures. L'affaire était devenue le symbole des dysfonctionnements de la justice française. L'affaire Liana, cette collégienne de 11 ans retrouvée morte en juin dans le Gers. Le principal suspect faisait l'objet de plusieurs plaintes et signalements pour viol sur mineur, mais il n'avait jamais été entendu. C'est pour cela que le ministre de la Justice avait donné jusqu'à mi-juillet au service d'enquête pour réexaminer les milliers de dossiers qui concernent les plaintes impliquant des enfants. Gérald Darmanin avait demandé aux magistrats d'agir vite. Jeanne Danglejean.
9: Oui, c'était un travail colossal pour les services d'enquête qui ont finalement dû réexaminer 88 000 plaintes pour violences sexuelles contre les enfants. Un chiffre bien au-delà des 70 000 évoqués au lendemain du meurtre de Liana. Concrètement, les services d'enquête ont fouillé dans leur placard. L'idée n'était pas de refaire toutes les procédures ou de mettre en pause les autres dossiers, mais de regarder si une autre plainte n'a pas été traitée. Une plainte comme celle de Toulouse, déposée en août 2025 contre le principal suspect du meurtre de Liana, 9 mois avant sa mort. Pour le Conseil supérieur de la magistrature, cette demande de Gérald Darmanin est un discrédit jeté sur des milliers de magistrats. De son côté, le ministre de la Justice assure qu'il rendra public dans les 15 jours le rapport de l'inspection En alertant, des sanctions sont possibles et prévues. Si besoin, il ira jusqu'à la révocation des professionnels en poste. Si le garde des Sceaux reconnaît des dysfonctionnements accablants, il exclut pour sa part de démissionner.
3: Jeanne Danglejean. Enfin, pas de match aujourd'hui à la Coupe du Monde de football. Place aux entraînements pour la France et pour l'Espagne. Les deux équipes qui s'affronteront pour la première demi-finale de ce mondial. Ce sera demain soir avant Angleterre-Argentine, mercredi. C'est la fin de ce journal sur RFI. Appel sur l'actualité avec vous, Juan Gomez.
2: Oui, pas de match aujourd'hui à la Coupe du Monde, mais nous on en parle avec les auditeurs de RFI. Merci Fabrice Le Grillet, très bonne journée. 8h10.
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1: 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Un spectacle dans le cadre du festival Jazz sur un plateau, entre jazz traditionnel, musique classique et inspiration d'Orient, Jérémy vous invite à vivre une expérience sonore hors du commun. En 2014, Jérémy accède à la finale du concours international de piano du Montreux Jazz Festival. Son premier album, Révélation, est reconnu par Jazz Magazine en 2016. Et la même année, la musique de Jérémy est révélée au grand public en étant diffusée dans les émissions de grande écoute sur les ondes de France Inter. Par ailleurs, il compose et interprète les musiques de plusieurs grands films à succès. Il participe entre autres à la bande-annonce de Django, La Promesse de l'Aube, L'Empereur de Paris ou encore Eiffel. L'entrée est à 29 euros et la billetterie sur le site du festival Jazz sur un plateau. Samedi 18 juillet à 21h30, à Viviez, Jérémy Ababou sera en concert à la cour d'honneur de l'Hôtel de Ville avec une ouverture des portes dès 19h30.

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1: Bonjour à toutes et à tous et bienvenue dans cet agenda de l'été du lundi 13 juillet. Ce soir, vous avez la possibilité de faire un voyage en Afrique de l'Ouest et centrale en allant simplement à la guinguette fermière de Genestel qui organise un concert de Kaluo. Tous les lundis de l'été, à partir de 18h, la guinguette propose un marché de producteurs locaux et d'artisans créateurs avec restauration paysanne, buvette et boissons artisanales et même une tombola avec surtout une belle programmation musicale exigeante et conviviale. Ce soir donc, place à Kaluo, groupe créé il y a plus de 20 ans et qui revisite les musiques traditionnelles africaines en les métissant de rock, de pop, de folk, d'électro, tout ça avec des chants en sango de Centrafrique, en Lingala du Congo et en Bambara, vous le savez, Mali, Burkina, Guinée. Bref, des musiques africaines d'aujourd'hui, on en écoute un extrait. Et

0: concert, c'est ce soir à la Guinguette Fermière de Genestelle et c'est au lieu dit Le Boucher. Le prix est libre et conscient. Autre concert, ceux du festival Les Cordes en Balade qui font escale ce soir à 21h à Villeneuve-de-Berre, à l'église Saint-Louis. Et c'est l'ensemble Alchimia qui met les musiques baroques de la Bolivie à l'honneur, avec une soirée intitulée Les Sucreries. Ce nom qui fait référence surtout à la ville de Sucre en Bolivie. Et puis demain, ils font étape à la crypte de la Gorse. Enfin, je dis ils font, le festival Les Cordes en Balade fait étape à la crypte de la Gorse à 21h avec un autre groupe, Tablao de Tango, un trio guitare, voix, harmonica. On ouvre une page cinoche maintenant avec ce soir à 21h à la salle de la Vesprade, une comédie autour du syndrome de la Tourette, Plus fort que moi, projetée en version originale sous-titrée. Une comédie sociale anglaise euphorisante sur le syndrome de la Tourette, joliment traitée par le réalisateur Kirk Jones et portée par le comédien Robert Arameia, qui a pour sa prestation raflé le BAFTA, c'est l'équivalent des Césars en Grande-Bretagne, BAFTA du meilleur acteur, devant Timothée Chalamet ou Leonardo DiCaprio. On en écoute un extrait en version française.
1: Je jure devant Dieu Tout-Puissant
2: de dire toute la vérité.
1: De dire toute la vérité. Gros connard !
3: Hey ! Hitler !
4: Chut, John.
5: C'est comme s'il y avait une impulsion dans mon cerveau qui me fait dire des trucs que je devrais pas. Ça s'appelle syndrome de Gilles de la Tourette.
4: Entre, mon grand. Je m'appelle Dottie.
1: Tu veux crever d'un cancer ?
5: Excusez-moi.
6: Désolé, tout le monde.
4: Des excuses, on n'en veut pas ici.
5: C'était un tic ?
6: Bah oui, à ton avis.
5: Et ça, c'est moi qui fais le con.
4: Quand t'es occupé, tu vas beaucoup mieux. Ce serait bien que t'aies un boulot.
6: Je t'aurais jamais pris.
7: On a besoin de 200 chaises pour un spectacle pour enfants. Ou une représentation scolaire.
5: Je suis pédophile.
0: Plus fort que moi, c'est ce soir à 21h à la salle de la Vesprade à Tuaï. Et puis dans un autre cadre, celui du ciné sous les étoiles, le film Les Chants des Forêts, maintes fois conseillé ici sur les ondes de Fréquence 7, sera projeté ce soir en plein air à 22h sur la grande terrasse de La Gorse. Le Chant des Forêts, c'est un documentaire réalisé par le photographe animalier Vincent Munier qui plonge le spectateur dans les paysages, les forêts des Vosges, à la découverte de sa nature sauvage et de sa faune. C'est ce soir à la Gorse à 22h, le tarif est de 6, 5 ou 4 euros et vous trouverez toutes les infos sur le site et le Facebook de la Maison de l'Image. Et si jamais vous le loupez ce soir, il sera reprojeté quelques fois à partir du 25 juillet, notamment à la Bastide-sur-Besorgue, Chirol, Genestelle ou Alba-la-Romaine. Et oui, quelle transition, vous le savez, jusqu'à demain soir, le festival d'Alba emballe et déballe ses spectacles comme des poches à rêves. Allez faire un tour sur leur site pour voir leur riche programmation. On peut citer entre autres la compagnie 1 de ces 4 qui présente un spectacle bien de saison à la veille du 14 juillet, les Ponts d'Armes, spectacle de cirque musical et burlesque. Les Ponts d'Armes, c'est les gendarmes et les pompiers. C'est gratuit demain à 11h30 sur la place du village d'Alba-la-Romaine. Il y a aussi la compagnie Libertivore, dont seul le nom donne envie de les rejoindre, un trio de femmes qui, avec le spectacle Faune, propose danse aérienne et portée acrobatique sur bois de serre. Ou encore Marcel et ses drôles de femmes, qui, avec mascarade, spectacle de trapèze, cherchent le sens de la mort pour trouver un sens à la vie en s'entraînant de mourir avant de mourir. C'est éclairant. Et demain, deux ateliers pour apprendre à réparer, customiser, magnifier vos vieux vêtements abîmés sont proposés par Un Chiffon Fonfon et Charline Bois. Un Chiffon Fonfon, c'est la marque et Charline Bois, la créatrice, au 18A, la Maison des métiers d'art de la création. Le matin, c'est un atelier, alors les deux ateliers sont indépendants. Le matin, de 9h à 12h, c'est une initiation à la broderie Sachiko, c'est la broderie traditionnelle japonaise. 3 heures d'atelier, donc pour 30€, et de 14h à 17h, initiation Boro. C'est une technique qui associe patchwork de chute de matière et broderie sashiko pour réaliser ensemble une pochette en jeans. C'est 45€ par personne, et comme le précédent atelier, le matériel est fourni. Ça se passe donc demain au 18A, la Maison des métiers d'art et de la création à Aubenas. Les inscriptions se font auprès de Charline Bois. Vous trouverez toutes les infos sur la page Facebook Un Chiffon, tout attaché. Voilà, c'est la fin de cet agenda l'été que vous retrouverez également à 17h. Si vous voulez le réécouter, il est sur notre site internet fréquence7.net à partir, disons, de 17h30. La suite du programme entre deux musiques qui balancent. À 19h, tu danses. À 20h, chez Tonton. Et à 21h, Hexagone Live. Ciao!
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0: 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Vacances en famille, destination Ardèche. Un ado peut en cacher un autre. Chris chante Johnny ou Two Men Show.
1: 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Vous y retrouverez des artisans et producteurs locaux, une restauration, une buvette et surtout une ambiance et une convivialité qui font sa réputation. Rendez-vous tous les jeudis de 18h à 22h, place de l'église de la Bastide-sur-Besorgue. Jazz sur un plateau secoue le swing le 17 juillet à Saint-Montan. 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Contrebasse, guitare, saxophone, batterie et harmonie vocale se mêlent dans un esprit résolument vintage et intemporel, inspiré des années 1920 à 1950. Rendez-vous le 17 juillet, un peu avant 21h, à la chapelle Saint-André de Mitroy à Saint-Montan pour voir gratuitement le groupe Shake the Swing.
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Samedi 18 juillet à 21h30 à Viviez, Jérémy Ababou sera en concert à la cour d'honneur de l'Hôtel de Ville. Un spectacle dans le cadre du festival Jazz sur un plateau, entre jazz traditionnel, musique classique et inspiration d'Orient, Jérémy vous invite à vivre une expérience sonore hors du commun. En 2014, Jérémy accède à la finale du concours international de piano du Montre Jazz Festival. Son premier album, Révélation, est reconnu par Jazz Magazine en 2016. Et la même année, la musique de Jérémy est révélée au grand public en étant diffusée dans les émissions de grande écoute sur les ondes de France Inter. Par ailleurs, il compose et interprète les musiques de plusieurs grands films à succès. Il participe entre autres à la bande-annonce de Django, La Promesse de l'Aube, L'Empereur de Paris ou encore Eiffel. L'entrée est à 29 euros et la billetterie sur le site du festival Jazz sur un plateau. Samedi 18 juillet à 21h30, à Viviez, Jérémy Ababou sera en concert à la cour d'honneur de l'Hôtel de Ville avec une ouverture des portes dès 19h30.

0: Les Cordes en Balade propose cet été une balade en Amérique latine, Argentine, Brésil, Colombie et ailleurs. C'est aussi en Ardèche du 7 au 19 juillet pour un festival musique consacré à l'Amérique latine. Les concerts seront portés par le quatuor Debussy, l'orchestre de tango Fleur Noire, l'ensemble Alchimia, Adélaïde Ferrière, Ulla Malclar et Cécile Poussin. Plus d'une vingtaine de communes ardéchoises seront traversées par l'événement. Vivier, Privas, Bourg-Saint-Andéol, La Gorce, Villeneuve-de-Berg, Cruas, Aubenas, Saint-Just d'Ardèche, Chomérac, Larnas et d'autres. Il y aura probablement un concert pas loin de chez vous. Finalement, l'Amérique latine, c'est aussi en Ardèche avec les Cordes en Balade du quatuor Debussy.
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0: entière dédiée au tango, un tango vivant, mouvant, qui se transforme et vous entraîne. Tango féminin de la Colombie à l'Argentine par les cordes en balade du Quatuor Debussy, c'est jeudi 16 juillet à 21h à Aubenas, cours de la mairie annexe. Les tarifs, 25 euros, 15 euros, gratuit pour les moins de 16 ans. En cas de mauvaise météo, le lieu de repli pour le concert sera l'église Saint-Laurent. 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
1: Le vendredi 24 juillet, le festival Jazz sur un plateau fait étape à Saint-Just-d'Ardèche, place du Barry, pour une soirée gratuite en plein air. À l'affiche ce soir-là, d'ailleurs Nico. Derrière ce projet, deux amis, un auteur-compositeur-interprète et un guitariste-arrangeur, réunis autour d'un univers entre chansons françaises à texte et sonorités pop-rock. Le groupe propose des chansons qui explorent les tourments de l'âme humaine dans une ambiance à la fois mélancolique et engagée, avec des influences allant de Bachung à Radiohead, en passant par U2 ou encore Pink Floyd. Pour cette date, Dyer sera accompagné de 4 musiciens, Rémi Bayou à la guitare, Sylvain Braconnier à la batterie, Vincent Braconnier à la basse, Arthur Bouldouir à la guitare et au clavier, aux côtés du chanteur Thierry Zernecki. Rendez-vous vendredi 24 juillet à 19h, place du Barry à Saint-Just-d'Ardèche, entrée gratuite.
0: Les vieilles soupapes de Gros-Pierre organisent une grande fête mécanique du samedi 25 au dimanche 26 juillet. Au programme de samedi, rassemblement de véhicules anciens, bourses de pièces détachées, bourses auto, moto, mobilette, pièces détachées et collections, et animation sécurité routière et parcours avec lunettes de simulation alcoolémie et drogue. Et dimanche à 10h30, une balade autour de Gros-Pierre avec les véhicules anciens. Sur place, la journée de samedi, petite restauration et buvette conviviale. Et samedi soir, paella sur réservation et concert. La grande fête mécanique des vieilles soupapes, c'est place de la gare à Gros-Pierre, samedi 25 et dimanche 26 juillet. C'est gratuit et pour toute la famille.
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2: 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Un spectacle musical, drôle et poétique, reprenant avec inventivité le répertoire de Francis Cabrel. Anecdotes, chansons plus ou moins connues, avec guitare, voix, harmonica ou accordéon, l'émotion sera entière. Bar et restauration sur place, avant et après le spectacle, avec terrasse couverte et salle climatisée, à la Blachère, le 13 juillet.
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1: Le vendredi 24 juillet, le festival Jazz sur un plateau fait étape à Saint-Just-d'Ardèche, place du Barry, pour une soirée gratuite en plein air. À l'affiche ce soir-là, d'ailleurs Nico. Derrière ce projet, deux amis, un auteur-compositeur-interprète et un guitariste-arrangeur, réunis autour d'un univers entre chansons françaises à texte et sonorités pop-rock. Le groupe propose des chansons qui explorent les tourments de l'âme humaine dans une ambiance à la fois mélancolique et engagée, avec des influences allant de Bachung à Radiohead, en passant par U2 ou encore Pink Floyd. Pour cette date, Dyer sera accompagné de 4 musiciens, Rémi Bayou à la guitare, Sylvain Braconnier à la batterie, Vincent Braconnier à la basse, Arthur Bouldouir à la guitare et au clavier, aux côtés du chanteur Thierry Zernecki. Rendez-vous vendredi 24 juillet à 19h, place du Barry à Saint-Just-d'Ardèche, entrée gratuite.
2: Les Cordes en Balade proposent cet été une balade en Amérique latine, Argentine, Brésil, Colombie et ailleurs. C'est aussi en Ardèche du 7 au 19 juillet pour un festival musique consacré à l'Amérique latine. Les concerts seront portés par le quatuor Debussy, l'orchestre de tango Fleur Noire, l'ensemble Alchimia, Adélaïde Ferrière, Ulla Malclar et Cécile Poussin. Plus d'une vingtaine de communes ardéchoises seront traversées par l'événement. Viviers, Privas, Bourg-Saint-Andéol, La Gorce, Villeneuve-de-Berg, Cruas, Aubenas, Saint-Just-d'Ardèche, Chomérac, Larnas et d'autres. Il y aura probablement un concert pas loin de chez vous. Finalement, l'Amérique latine, c'est aussi en Ardèche avec les Cordes en Balade du quatuor Debussy.
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1: Bonjour à toutes et à tous et bienvenue dans cet agenda de l'été du lundi 13 juillet. Ce soir, vous avez la possibilité de faire un voyage en Afrique de l'Ouest et centrale en allant simplement à la guinguette fermière de Genestel qui organise un concert de Kaluo. Tous les lundis de l'été, à partir de 18h, la guinguette propose un marché de producteurs locaux et d'artisans créateurs avec restauration paysanne, buvette et boissons artisanales et même une tombola avec surtout une belle programmation musicale exigeante et conviviale. Ce soir donc, place à Kaluo, groupe créé il y a plus de 20 ans et qui revisite les musiques traditionnelles africaines en les métissant de rock, de pop, de folk, d'électro, tout ça avec des chants en sango de Centrafrique, en lingala du Congo et en bambara, vous le savez, Mali, Burkina, Guinée. Bref, des musiques africaines d'aujourd'hui, on en écoute un extrait.

0: Fermière, c'est ce soir à la Guinguette Fermière de Genestel et c'est au lieu dit Le Boucher. Le prix est libre et conscient. Autre concert, ceux du festival Les Cordes en Balade qui font escale ce soir à 21h à Villeneuve-de-Berre, à l'église Saint-Louis. Et c'est l'ensemble Alchimia qui met les musiques baroques de la Bolivie à l'honneur, avec une soirée intitulée Les Sucreries. Ce nom qui fait référence surtout à la ville de Sucre en Bolivie. Et puis demain, ils font étape à la crypte de la Gorse. Enfin, je dis ils font, le festival Les Cordes en Balade fait étape à la crypte de la Gorse à 21h avec un autre groupe, Tablao de Tango, un trio guitare, voix, harmonica. On ouvre une page cinoche maintenant avec ce soir à 21h à la salle de la Vesprade, une comédie autour du syndrome de la Tourette, Plus fort que moi, projetée en version originale sous-titrée. Une comédie sociale anglaise euphorisante sur le syndrome de la Tourette, joliment traitée par le réalisateur Kirk Jones et portée par le comédien Robert Aramea, qui a pour sa prestation raflé le BAFTA, c'est l'équivalent des Césars en Grande-Bretagne, BAFTA du meilleur acteur, devant Timothée Chalamet ou Leonardo DiCaprio. On en écoute un extrait en version française.
1: Je jure devant Dieu Tout-Puissant
2: de dire toute la vérité.
1: De dire toute la vérité. Gros connard !
3: Hey ! Hitler !
4: Chut, John.
5: C'est comme s'il y avait une impulsion dans mon cerveau qui me fait dire des trucs que je devrais pas. Ça s'appelle syndrome de Gilles de la Tourette.
4: Entre, mon grand. Je m'appelle Dottie.
1: Tu veux crever d'un cancer ?
5: Excusez-moi.
6: Désolé, tout le monde.
4: Des excuses, on n'en veut pas ici.
5: C'était un tic ?
6: Bah oui, à ton avis.
5: Et ça, c'est moi qui fais le con.
4: Quand t'es occupé, tu vas beaucoup mieux. Ce serait bien que t'aies un boulot.
5: Je t'aurais jamais pris.
7: On a besoin de 200 chaises pour un spectacle pour enfants. Mmh. Ou une représentation scolaire.
5: Je suis pédophile.
0: Plus fort que moi, c'est ce soir à 21h à la salle de la Vesprade à Tuaï. Et puis dans un autre cadre, celui du ciné sous les étoiles, le film Les Chants des Forêts, maintes fois conseillé ici sur les ondes de Fréquence 7, sera projeté ce soir en plein air à 22h sur la grande terrasse de La Gorse. Le Chant des Forêts, c'est un documentaire réalisé par le photographe animalier Vincent Munier qui plonge le spectateur dans les paysages, les forêts des Vosges, à la découverte de sa nature sauvage et de sa faune. C'est ce soir à la Gorse à 22h, le tarif est de 6, 5 ou 4 euros et vous trouverez toutes les infos sur le site et le Facebook de la Maison de l'Image. Et si jamais vous le loupez ce soir, il sera reprojeté quelquefois à partir du 25 juillet, notamment à la Bastide-sur-Besorgue, Chirol, Genestel ou Alba-la-Romaine. Et oui, quelle transition, vous le savez, jusqu'à demain soir, le festival d'Alba emballe et déballe ses spectacles comme des poches à rêves. Allez faire un tour sur leur site pour voir leur riche programmation. On peut citer entre autres la compagnie 1 de ces 4 qui présente un spectacle bien de saison à la veille du 14 juillet, les Ponts d'Armes, spectacle de cirque musical et burlesque. Les Ponts d'Armes, c'est les gendarmes et les pompiers. C'est gratuit demain à 11h30 sur la place du village d'Alba-la-Romaine. Il y a aussi la compagnie Libertivore, dont seul le nom donne envie de les rejoindre, un trio de femmes qui, avec le spectacle Faune, propose danse aérienne et portée acrobatique sur bois de serre. Ou encore Marcel et ses drôles de femmes, qui, avec Mascarade, spectacle de trapèze, cherchent le sens de la mort pour trouver un sens à la vie en s'entraînant de mourir avant de mourir. C'est éclairant. Et demain, deux ateliers pour apprendre à réparer, customiser, magnifier vos vieux vêtements abîmés sont proposés par Un Chiffon Fonfon et Charline Bois. Un Chiffon Fonfon, c'est la marque et Charline Bois, la créatrice, au 18A, la Maison des Métiers d'Art de la Création. Le matin, c'est un atelier, alors les deux ateliers sont indépendants. Le matin, de 9h à 12h, c'est une initiation à la broderie Sachiko, c'est la broderie traditionnelle japonaise. 3 heures d'atelier, donc pour 30€, et de 14h à 17h, initiation Boro. C'est une technique qui associe patchwork de chute de matière et broderie sashiko pour réaliser ensemble une pochette en jeans. C'est 45€ par personne, et comme le précédent atelier, le matériel est fourni. Ça se passe donc demain au 18A, la Maison des métiers d'art et de la création à Aubenas. Les inscriptions se font auprès de Charline Bois. Vous trouverez toutes les infos sur la page Facebook Un Chiffon, tout attaché. Voilà, c'est la fin de cet agenda l'été que vous retrouverez également à 17h. 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La suite du programme entre deux musiques qui balancent. À 19h, tu danses. À 20h, chez Tonton. 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Ciao!
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Tout de suite, on va retrouver les rediffusions de l'été qui vous proposent tout de suite de pousser les chaises et les tables pour danser avec Marie dans l'émission Tu danses.

0: Tu danses ? Bienvenue dans le petit bal folk de Fréquence 7, Mario Micro, platine et potentiomètre et enregistreur nomade. Merci Sylvain pour son soutien technique exactement bienveillant. Il est 19h du lundi 5 janvier 2026 pour la diffusion de cet opus, du 19 janvier pour la rediffusion. Pour la relecture, et cela le jour et l'heure qui vous sied, rendez-vous sur le site de Fréquence 7 qui s'accole d'un point net. Tu danses se cherche à sa place alphabétique dans la liste des émissions musicales. Je vous souhaite à toutes et à tous une année parsemée de ce fondamental qu'est la danse, et si vous n'avez jamais goûté à ces moments de partage que sont les bals ou ateliers folk, osez sans arrière-pensée ou retenue vous y pointer. Vous serez accueillis, acceptés comme vous êtes avec vos maladresses et accompagnés pour vous aussi vous régaler dans ces rangs heureux et joyeux. Et je vous souhaite aussi de faire votre part dans notre monde au système absurde jusqu'à la déliquescence pour que l'essentiel, la consommation immatérielle des arts et de leur transmission, de la liberté de penser et d'agir en conséquence, soit et reste au centre de vos vies. Notre petit bal improbable mais festif et fleuri d'aujourd'hui a deux parties autour de son entracte métaphorique. L'été dernier, nous avons dansé lors du bal Traderidera de Jojac grâce à trois groupes imbriqués, le duo des cimes, le duo hasard et Cosmos Chocolat. À l'honneur de ce Tu danses, rencontre et musique des groupes Duo Hasard et Cosmos Chocolat, le duo des cimes sera pour une prochaine fois.
1: Qui êtes-vous, vous deux ?
2: Alors, moi, c'est Anaïs.
3: Et moi, c'est Gabriel. Et on fait partie tous les deux du groupe Cosmos Chocolat, dans lequel on est quatre, avec Lucie et Naël en plus.
4: Vous jouez quels instruments ?
3: Alors moi, dans le groupe, je joue de l'accordéon diatonique et de la clarinette. Je chante aussi, également.
5: Toi, Gabriel.
3: Moi, c'est Gabriel, exactement.
2: Et moi, je joue du violon et je chante aussi.
4: Et toi, Anaïs.
2: Moi, Anaïs. Et alors, Lucie fait de la vielle à roue et elle chante. Et Naël joue de l'accordéon, de la cornemuse, de la boue et puis toutes sortes d'instruments qu'il a fabriqués. Il est luthier, donc il a fabriqué sa boue, mais voilà, il a bricolé d'autres instruments. Clarinoise, claribasse, voilà, des instruments faits avec des matériaux de récupération, c'est ça, oui.
3: Alors le répertoire de Cosmos Chocolat est plutôt varié, je dirais. Globalement, on peut dire qu'on fait de la musique de bal folk, donc c'est des danses inspirées de danses traditionnelles de plein de régions différentes en France. Et donc, comme on habite un peu aux quatre coins, Anaïs est de Toulouse, Naël à Agen, Lucie habite à Lyon et moi j'habite à Rennes. Donc en fait, on ramène plein de choses de un peu partout, sachant qu'on n'habite pas forcément à l'endroit où on a grandi. Donc on a vraiment des horizons très différents. Et donc je pense que c'est ça qui fait la variété aussi du répertoire qu'on interprète.
4: Collectage, interprétation de musique traditionnelle et composition ?
3: Aussi.
2: Oui, aussi, un petit peu. Il y a certains morceaux qui ont été composés, surtout par Gabriel, Lucie aussi, elle a composé les bourrées, et Naël. En fait, il n'y a que moi qui ne compose pas, je crois. Il n'y a que moi qui n'ai rien proposé.
3: Tu as composé quoi, Naël ?
2: La fin de la mazurka.
3: Ah oui, c'est vrai.
4: Et le duo hasard, donc, c'est deux duos.
3: Oui.
2: C'est deux duos. Duo des cimes, duo hasard.
3: Il me faut
4: les instruments.
3: Ah oui, alors duo hasard, c'est Lucie et moi, donc Gabriel. Il y a Lucie, pareil, elle fait de la vielle à roue. Et dans duo hasard, moi je fais que de l'accordéon. Et donc on chante également tous les deux. Et donc en fait, le duo hasard, pour le coup, on est plus dans un répertoire un peu plus du centre France. On aime bien faire des bourrées, des ronds d'argenton, toutes sortes de danses comme ça. Et donc on puise dans des collectages et puis on compose pas mal aussi, en fait, tous les deux, elle et moi. Et voilà, c'est ça qui nous fait vibrer tous les deux, quoi.
4: Et l'idée de vous rassembler ?
3: Alors, l'idée de nous rassembler, donc les deux duos existaient déjà avant. Et en fait, c'était au fur et à mesure dans les festivals d'été. En fait, on se connaissait déjà d'avant, on aimait bien buffer ensemble et tout. Et donc, on s'est rencontrés au fil des années. À un moment, en fait, ça s'est fait. Je crois que c'était vous qui aviez proposé, vous qui nous aviez dit que vous aviez bien aimé un des bœufs qu'on avait fait, notamment un festival dans Saint-Gervais d'Auvergne qui s'appelle Comboros. On avait un peu bœufé. Et du coup, avait grandi l'intérêt pour éventuellement créer un truc à quatre, quoi.
4: Et vous êtes tous les quatre intermittents du spectacle ?
2: Oui.
3: Mais depuis peu seulement. Là, ça fait un an. Ouais.
4: Vous avez réussi.
3: Ça fait 2 ans qu'on travaille pour, et ça s'est plutôt bien goupillé, en vrai. Donc Cosmos Chocolat a beaucoup aidé. Et on a tous un peu nos projets un peu à côté également. Ce qui fait que maintenant, je pense que c'est un peu notre projet principal, entre guillemets. Et puis à côté, on a d'autres groupes, je n'ai pas envie de dire secondaires, parce qu'ils prennent quand même beaucoup de place dans notre vie, quoi. Mais je dirais que c'est quand même avec Cosmos Chocolat que j'ai le plus de dates, personnellement, je pense.
4: La formation musicale du hasard ?
3: Alors, tu veux dire de avant de...
4: Oui. De base, oui.
3: Alors de base, alors Lucie, elle, pour le coup, elle a fait un DEM, donc diplôme d'études musicales via la roue, au conservatoire de Bourges. Et donc en fait, elle a fait ça vachement tôt, elle a fait ça quand elle était au lycée, parce qu'elle a commencé la vielle à roue à Bourges, justement. Elle a grandi là-bas, elle a rencontré le prof de vielle à Bourges, et c'est comme ça qu'elle aime beaucoup le répertoire du Centre France et du Berry de manière générale. Et donc ensuite, elle vient de finir une formation au CFEDEM à Lyon, qui forme au DE, qui est le diplôme d'État pour devenir prof de musique, mais en fait qui de manière générale aide aussi, forme pour devenir à la fois prof de musique, mais aussi à la fois intermittent du spectacle, quoi. Donc c'est là qu'elle a fait plein de rencontres. Bon, je parle un peu pour elle, mais du coup... De ce que j'ai pu voir, c'est là qu'elle a fait plein de rencontres à Lyon, etc., et qu'elle a vraiment pu se professionnaliser à fond. Et ce qui a été un peu difficile aussi de manier les deux, aussi de se professionnaliser tout en continuant, en finissant ses études. Enfin, c'est votre cas aussi, de toute façon. Alors que moi, ma formation musicale de base, c'était une formation classique à la clarinette, et donc j'ai eu ça jusqu'à mon bac. Alors que l'accordéon, j'ai fait en autodidacte depuis mes 14-15 ans. En fait, mes parents se sont rencontrés en Balfolk, et du coup, c'est un univers dans lequel j'ai toujours grandi, quoi. On a toujours fait de la musique, on a joué dans des groupes folkloriques aussi quand j'étais plus jeune. Et donc, en fait, ensuite, j'ai fait des études de création numérique. Donc, c'est plus de la musique électronique, de la musique un peu plus expérimentale à ce niveau-là. Et ensuite, quand j'ai terminé mes études, en fait, juste j'ai donné des cours dans des petites assos de musique traditionnelle à Rennes. Et j'ai donné des cours d'accordéon et clarinette, et en parallèle pour monter l'intermittence, quoi. Donc, j'avais un peu ce truc un peu à plein temps, quoi.
4: D'où le plin ?
3: D'où le plin, exactement.
4: un plin entier, c'est...
3: Ouais, c'était bien. Merci beaucoup.
4: Souvent, il y a un bout de plin, il n'y a pas le bal, il n'y a pas les deux, il y a pas...
3: Ouais, c'est vrai.
4: Non, c'est chouette.
3: Bah ouais, je me suis un peu épris de la musique bretonne depuis que je suis à Rennes. Bah, en fait, j'en faisais déjà pas mal avant, mais je pense que le fait que j'ai déménagé à Rennes pour mes études, en fait, ça a un peu décuplé le truc, et j'ai su apprendre cette musique encore plus précisément, et du coup, j'aime vraiment bien. J'ai l'impression que ça ne déplaît pas aux autres non plus. Donc, on a surtout monté notre répertoire l'année dernière. Et du coup, cette année, vraiment, on a surtout tourné. Et puis, surtout, on a pu rejoindre une boîte de production qui s'appelle Tradétique. Et ça nous soulage énormément pour faire tout l'administratif. Et ça fait que nous, on peut vraiment plus se focaliser sur l'aspect créatif du projet, quoi. Et donc, maintenant, on profite un peu de ça. Et puis, on verra où ça nous mènera de manière générale. Pour l'instant, il n'y a pas vraiment d'album en vue, mais je pense que ce sera quelque chose qui pourra se faire au fil des années. Puis,
4: Il n'y a pas d'enregistrement de Cosmos Chocolat ?
3: On a fait quelques petits enregistrements de répète quand même.
2: Oui, mais pas encore d'album, pas encore de choses vraiment enregistrées en studio. Ouais. Je pense que c'est bien aussi de prendre son temps, de monter un répertoire complet. Dans les années à venir, certainement que ça se concrétisera. Voilà, c'est dur ces mots-là, à cette heure-là.
4: C'est clair.
2: Mais voilà.
4: Et bien, merci beaucoup tous les deux. Merci à toi. Pour Cosmos, pour Hasard.
0: Nous commençons à danser avec le duo Hasard, une suite de bourrées. Des bourrettes, quoi.

0: Et une maraîchine maintenant, par petit cercle. Allez, ça marche. C'est les départs et c'est par Cosmos Chocolat.
1: Maraîchine, partez.

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cité Les loups sont rentrés dans Paris par Serge Reggiani. Vous êtes bien sur Fréquence 7, retour à la danse si vous avez fait une pause avec une gavotte de Grenoble et de nouveau le duo Hasard.

fermer le cercle pour un cercle circassien. C'est Slakwerk par le groupe Snarmarvar. Si, si, c'est tout ça.

Ce premier petit bal folk de l'année 2026 de Fréquence 7 est terminé. 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

0: Vous venez d'écouter une rediffusion de l'émission Tu danses. Donc si des dates ont été données, merci de ne pas en tenir compte.
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0: 20h à l'écoute de Fréquence 7, les rediffs de l'été continuent avec Chez Tonton, proposé par Amaury.
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0: Bonjour à vous ou bonsoir à vous. Vous l'avez reconnu, cette habitude de vous accueillir dans mon modeste établissement radiophonique. Bonjour à vous ou bonsoir à vous. Au siècle dernier, on aurait appelé ça un indicatif, celui qui vous annonce que vous êtes bien arrivé dans mon maquis imaginaire à n'importe quelle heure de la journée ou de la nuit. Puisque vous pouvez écouter chez Tonton à différents horaires de diffusion ou de rediffusion grâce à la douzaine de radios associatives partenaires en France et même en Belgique, mais aussi à tout moment de votre vie en podcast sur différentes plateformes plus ou moins vertueuses. En tout cas, face à une certaine forme de morosité ambiance, je suis heureux de vous souhaiter la bonne arrivée dans cet espace-temps de respiration et de transpiration.
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0: Cette nouvelle édition de l'émission s'intitule « On se met bien » et comme le veut la coutume, ce titre est inspiré par un morceau de la sélection du jour qui va nous permettre encore une fois de parcourir l'immensité du continent africain et son insondable diversité culturelle et musicale avec des artistes d'aujourd'hui qui chevauchent avec fougue les genres et les frontières de toute nature. Je vous invite à pousser les portes du maquis et à prendre vos aises, il va encore falloir combiner cardio et souplesse pour traverser cette heure avec nous. Et quand je dis nous, je ne parle pas forcément de mes multiples personnalités, je me réfère plutôt à mon huile essentielle des radios indépendantes, celui qui graisse mes rouages et ceux de mon émission, c'est Raph le Terrible dans le studio de Radio Méga à Valence. Salut Raph.
2: Salut mon tonton.
0: On va se mettre bien grâce à toi, mais aussi évidemment grâce à nos invités du jour ou du soir.
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0: L'ouverture de cette nouvelle session panafricaine se fait en force depuis la Côte d'Ivoire avec le flow si particulier de Fior de Bior, star du rap ivoire, avec ce titre efficace qui donne donc son nom à cette émission, On se met bien. Si la formule est connue en France, je vous invite à l'apprécier dans un autre contexte quand elle s'intègre ici à l'argot nouchi, ce parler populaire que vous entendez régulièrement dans mon émission qui mixe des expressions françaises et des bribes de quelques-unes des plusieurs dizaines de langues utilisées dans le pays. Pour ce morceau de 2023, il collabore avec un des patrons du rap game ivoirien, Didi B, qui fait partie notamment du groupe phare Kiff No Beat, avec Black K notamment. Si je vous balance quelques noms, c'est parce qu'ils sont déjà passés dans mon maquis et ils y reviendront pour sûr, puisque tout y est rendu possible par la force de l'imaginaire. Merci Tonton de lancer ce premier titre de l'émission éponyme. On se met bien.

0: Billy. Ibrahim Fama Diabat.
1: Après ces deux représentants de la scène rap ivoirienne que sont Fior de Björ et Didi B, on va basculer maintenant dans une autre dimension du hip-hop avec une autre représentante à la démarche plus radicale, on va dire à plus d'un titre, mais évidemment tout aussi intéressante. Elle est le point commun entre la France et le Cameroun, entre une arme automatique et la déesse nordique de l'amour, de la beauté, de la fertilité, mais aussi apparemment de la terre et de la guerre. Alors quand je vous disais que beaucoup d'artistes modernes invités dans mon maquis se foutaient littéralement des cases et des codes, eh bien qui voilà ? Je vous remercie d'accueillir Uzi Freyja, phénomène du rap situé quelque part pour moi entre Nicki Minaj et Aurore. Et avec ce titre de 2023, je vous propose de la découvrir. Ce morceau s'appelle Endlies, pardon, il est paru sur le label Fougue. J'en profite quand même pour glisser qu'elle a sorti un album bien costaud au début 2025.

On va poursuivre cette ouverture hip-hop avec un nouveau cas particulier de la scène actuelle panafricaine. Après Uzi Freija, direction le Nigeria maintenant pour découvrir cette rappeuse Fimi qui collabore ici avec les producteurs de chez Weed Talk Sound et sa compère Zgoud. Fimi est apparemment née dans un milieu très religieux. Elle a grandi dans la musique d'église, très présente dans son pays. Et c'est peut-être un résidu de ce passé qu'on retrouve dans ce titre très, très club, pour le coup, intitulé Hey God. À l'écoute de sa discographie, on a bien l'impression qu'elle s'est affranchie de cette éducation, mais de la spiritualité authentique et non du dogme. Elle garde cette énergie et ce souffle dont il est beaucoup question dans ce morceau. De la respiration saccadée au grognement, il y a un peu de Ducci dans ce titre de Fimi en forme de salut au Très-Haut. 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
1: Voilà. La fin de ouverture hip-hop tout azimut après Fjord Björn, Uzi Freyja et Fimi pour conclure. Alors une fois et loin d'être coutume, je vais consacrer cette nouvelle partie d'émission à un genre omniprésent sur le continent africain et bien au-delà, ce terme d'afrobeats au pluriel. Je le précise toujours pour les boomers comme moi qui ont été biberonnés à l'afrobeat de la dynastie Kuti, qui n'a pas grand-chose à voir avec cette afropop finalement, hein, qui fait tellement peur aux différentes polices du bon goût. Alors je dois bien dire que mon côté snob s'est souvent heurté aux productions de ces machines à tubes du continent et principalement au Nigeria, dont il va à nouveau être question par la suite. Au garant du bon goût et fervent défenseur des musiques de niche, je suggère de glisser un chewing-gum dans votre cerveau et dans vos reins pour venir vous déhancher sur mon dance floor avec Naïd, un artiste de Mayotte, et son morceau Boidra. Si vous ne savez pas, je vous le dis, un des objectifs de cette émission, en plus de valoriser la parité dans les musiques africaines et afrodescendantes, et aussi d'aller chiner dans des recoins plus méconnus des scènes musicales du continent, eh bien merci d'accueillir donc le premier artiste maorais de cette émission, et c'est avec un extrait de son album Ololo, paru en 2024.

C'était Naïd et ce premier titre Afrobeats pour cette émission intitulée On se met bien. On va poursuivre dans cet esprit en retournant dans un pays bien plus reconnu pour sa scène, j'aurais presque envie de dire son industrie musicale, le Nigeria. Après Mayotte, nous voici revenir vers les grands pôles de production avec deux stars internationales, tous deux nés à Benin City. Comme le rappelle le titre de ce morceau, Benin Boys. Si vous connaissez mon émission, eh bien vous connaissez mon inclinaison pour la création indépendante et les productions plutôt de niche, on va dire. Mais vous savez aussi que j'aime bien accueillir des pointures des charts. Rema et Shali Poppy multiplient les collabs prestigieuses avec des artistes ou des grandes marques qui sont ultra suivies sur les réseaux sociaux. Rema a même signé des titres pour un grand jeu vidéo de sport, de foot même. Peu importe, finalement, dans ce cas particulier, tout le monde est accueilli à la même enseigne chez Tonton, tant qu'elle vous donne envie de bouger et de vous oublier, ne serait-ce qu'un moment.

Après les Benin Boys, Rema et Shali Poppy, on va poursuivre dans cette veine afropop pour un dernier morceau qui dénote un peu. On traverse le continent en direction du Kenya et on accueille pour la première fois ce duo de Nairobi, Angry Panda Clan, qui collabore ici avec un rappeur du pays, Papa Nyosto. Encore une fois, ce qui me plaît ici, c'est la liberté de ces artistes qui cultivent autant leur patte musicale que leur image, notamment dans ce morceau intitulé Pungulu. On y retrouve leur flow particulier, leur cri caractéristique quelque part entre l'oiseau marin et le panda sous influence. C'est signé donc Angry Panda Clan.

Alors, j'ai essayé de donner un peu de cohérence artistique à cette émission et vous savez bien que c'est une cause que j'accepte de perdre avec plaisir puisque j'ai pris le parti de balayer de la manière la plus large possible les scènes musicales du continent africain et de ses différentes extensions. Alors, après une première parenthèse plutôt orientée hip-hop et une deuxième dans sa continuité Afrobeats qui emprunte au rap et à d'autres genres électro, on va finir en partant dans tous les sens. Rien de bien commun en effet entre le singélique qui va suivre tout de suite après, mais aussi le néo-maloya, le com, le balanicho ou l'électro-hybride. Rien de commun, c'est sûr, entre l'afrobeat et son essence hyper commerciale qu'on vient d'écouter, et le singéli, genre futuriste et punk venu de quartiers populaires de Tanzanie. On laisse la place maintenant à une des rares MC de cette scène qui n'est plus si underground finalement, Kadilida, qui collabore ici avec celui qui a l'air d'être un sacré personnage avec ce grain de voix et de folie, Mwakwa Tobe, pour ce morceau Mwenuye Nyumba Mshawi.

0: Antonio.
1: Puisqu'on est chaud et assoupi, eh bien, je vous propose de continuer dans les grands écarts. Après le Singeli de Kadilida, on va repartir en direction de l'océan Indien et des Mascareignes. Après Mayotte tout à l'heure, on se pose un moment à La Réunion avec le groupe de Maloya, l'Indigo. Leurs morceaux sont clairement instrumentaux et vous savez que je me concentre ici beaucoup sur les différents courants électro. Mais je me permets des petits écarts autant que des grands. J'en profite pour vous souligner qu'une des Selecta de chez Tonton, la numéro 7, est d'ailleurs entièrement consacrée à des projets instrumentaux. Le morceau qui va suivre, Tiako, combine selon moi l'énergie originelle de ce groupe plutôt ancien, fondé à la fin du siècle dernier, avec une patte et une percussivité électro. C'est

Et après la parenthèse réunionnaise de l'Indigo, on va revenir sur les dance floors sans frontières avec ce genre musical qui est passé en quelques années de l'underground au mainstream, des townships de Durban au club du monde entier, le COM, représenté aujourd'hui par un de ses pionniers, DJ Lag. Je l'ai découvert grâce à un morceau qui a été joué dans mon maquis, My Power, une pépite issue de la relecture de la BO du Roi Lion, rien que ça, par la Queen Beyoncé avec des artistes afro-atlantiques comme Tierra Wack, Yemi Alade, Boussissois ou Moonshine Sanelli. On revient aux racines du genre avec ce titre hypnotique, Woza, extrait de sa Southside Mixtape paru très récemment sur le label Black Major et Ice Drop, en featuring avec Sir Trill et Sykes.

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1: Après les dance floors devenus huppés de la scène com sud-africaine, après cette nouveauté du DJ Lag, on va se rapprocher de la fin de cette émission avec un morceau dont il m'a fallu souffler sur la poussière, ou plutôt sur les grains de sable qu'il recouvrait. Imaginez plutôt, c'est un des rares morceaux venus du début des années 2010. Une éternité, sortie d'une de ces merveilleuses et improbables compiles parues sur le label états-unien Sahel Sounds Records. Comment des diggers de Portland ont un jour imaginé publier ces pépites venues majoritairement de la région du Sahel ouest africain, ça reste un mystère, comme seule la mondialisation positive peut en receler. Parmi elles, parmi ces compilations, le volume 1 de Music from Saharan Cell Phones, mais on peut aussi en trouver plusieurs d'autres issus de samplers ou de WhatsApp, tout comme d'autres projets issus de l'hier ou de l'aujourd'hui. Et c'est dans celle-ci que j'ai trouvé cette belle pièce de Balani Chow malien signée Kabablon intitulée Moribiasa.

Et bien voilà, une petite bombe trouvée sous le sable du Sahel et de cette compilation dédiée aux Saharan Cell Phones par Kabablon. On va diminuer la cadence et partir maintenant dans un long trip à plusieurs étapes. Une collaboration entre des artistes venus de continents et d'univers musicaux différents. Il s'agit du producteur britannique Damian Lazarus, également créateur du label Crosstown Rebels, où est sorti en 2025 cette Warrior Dance. Et où l'on a le plaisir de retrouver une de mes plus belles découvertes de ces dernières années, c'est Jojo Abbott. Elle est inclassable, inattendue et inentendue, une artiste très d'union et multifacette, installée à Brooklyn, mais née et grandie au Ghana. Je vous les propose tous les deux dans une version étendue pour terminer cette nouvelle édition de chez Tonton.

0: Et voilà, la Warrior Dance et ses différentes variations par Jojo Abbott et Damian Lazarus pour conclure en transe douce cette édition intitulée « On se met bien » de chez Tonton. J'espère que ce titre était à la hauteur du moment que vous avez passé dans mon maquis. Je remercie Tonton Raph, mais aussi Radio Méga et toutes les autres radios associatives partenaires de cette émission. Vous pouvez me retrouver également sur les plateformes de streaming ou sur les internets mondiaux. Je vous invite à découvrir aussi les Selecta de chez Tonton, des playlists thématiques avec beaucoup moins de mots de ma part, mais plus de sons et la possibilité d'aller flirter encore plus loin dans l'espace, dans le temps et dans les genres. À bons entendeurs. Ciao.
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1: Bonsoir. Hexagon Live.

Jean-Guy Denis, enregistré au théâtre Sylvia Montfort en 1999. Après l'ouverture du spectacle, on a entendu « J'ai marché dans les villes » et l'on écoute maintenant une chanson sur la ville de Toulon.

Je suis parti, oui. Et les matelots aussi, finalement, avec leur escadre. Adieu, Pompon Rouge, Vincent Scotto, et les galéjades maritimes à l'opéra municipal.

0: La chanson Étoile en morceaux, et on reste dans le même sujet avec maintenant J'habite à Drancy.
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Vous écoutez Fréquence 7, l'émission Hexagone Live, qui rend aujourd'hui hommage à Jean Guidoni. On vient d'écouter la chanson Monocle et Col Noir, et l'on écoute maintenant Particules élémentaires.

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Ainsi se termine, avec ce titre, une valse de 1937, les extraits du théâtre Sylvia Montfort. On se tourne maintenant vers l'Olympia, en 1983, pour deux titres, Tout va bien et Djemila, une de ses plus belles chansons d'amour.

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